0: grazie, merci, se.
1: Il n'y a rien à dire, on commence qu'on a terminé. Hein?
2: Je crois que nous arrivons au bout de cette nuit.
1: Les Chingyè. On pense qu'on a terminé.

0: Wow! Wow! Wow! Bravo!
1: Bravo, bravo, fai un bel pastissimo. Pastissimo. Just wanted to say that the lawyer had responded, he said yes, so we can make that arrangement we were talking about yesterday.
2: Ah, okay. Let's see what's left after after last night. But,
1: ah, no, but we're not angry for that.
2: Yeah.
1: Just to say.
2: Okay, so we're gonna check this later for sure.
1: Fantastico.
2: Sì. Okay. Et ouais, la température monte dans la salle. L'excitation est à son comble. La méandre va cramer ce soir. Hein. Ouais. La méandre ne partira pas. La méandre brûlera sur place.
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1: Can you repeat, please?
2: Can you hear me, outsider?
1: Si, I can hear you. We can hear you.
2: Okay, cool.

0: Grazie. Merci. Se.
1: Il n'y a rien à dire, on pense qu'on a terminé. Hein?
2: Je crois que nous arrivons au bout de cette nuit.
1: Reaching the air. On pense qu'on a terminé.

0: se regarde demain matin, on va commencer à 11h avec les 7 de quoi?
1: Non, demain ça commence à 13h30 ici.
0: Pâques à la Madone.
1: 13h30 ici même. Et voilà, ça va être super demain aussi. Ok, ok. Bonne nuit à tous.
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